pensées comblent, oubliées. Les raies de lumière, comme des lames couplées où danse la poussière. Dans ce décor immobile, un tableau à même le sol, peint il y a longtemps, c'est un autoportrait. Au plus vif du bonheur de peindre, le peintre s'est représenté. Il a très peu de temps, il est jeune, il a pris les devants. C'est son visage. Une très belle chose, pas encore assez vue, qu'il lui fallait reprendre avec des pinceaux.

Ce portrait est un tombeau où le peintre à corps perdu s'est jeté tout entier devenu peinture pour se voir.

Si seul, depuis des lustres, il s'éternise pour lui-même et rejoue dans la pénombre le spectacle de son absence. Dans son regard rayonne en silence un éclat infini que rien depuis des siècles n'était venu troubler. Mais, sans nous en apercevoir, nous nous étions glissés entre le regard du peintre et celui

Nous sentions encore sur la toile, dans l'emmêlement des touches de couleurs, la charge violente de ce corps à corps. Ce survivant à lui-même, il n'attendait que nos regards pour ouvrir l'abîme de sa simple présence. Faisant entendre par la vue un cri inaudible, ce que jamais personne n'avait su peindre.

en silence. Nous sommes retirés. Avons fermé la porte à clé. Et avons redescendu l'escalier.

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0: Bonjour à tous, je suis Jizya Satour, je suis chanteuse et je serai sur Radio Z 95.8 depuis le festival Baden Treffen avec Philippe.

0: In Algerien spricht man beides, Arabisch und Französisch. Und so hat sie sich dann im französischen Schulsystem als Teenager leicht getan, weil sie ja schon Amtssprache Französisch kannte. Es ging mit der Familie dann nach Frankreich eben. In Grenoble wohnt sie heute. Jazia Satou.
1: You went to France? D'accord. À quel âge? 10 ans.
2: J'avais 9 ans,
1: oui. Oui, d'accord. Mm. Donc c'est pratiquement le... It's a period of time where you... Your brain is very confused.
2: Oui, c'est pas impossible. Ouais. Mm-hmm. C'est encore l'enfance. Mm-hmm.
1: La France à cette époque, comment tu te souviens de ce feeling or...
2: En fait, quand on est arrivé juste avant, j'essayais de me convaincre que c'était une chance de venir en France. Mm-hmm. Parce que concrètement pour moi, je me séparais de toutes mes amies, de toutes mes copines d'école. Mm-hmm. Et ça ne faisait pas vraiment partie de mes projets. Mm-hmm. Et quand on est enfant, on suit toujours les parents forcément. Et quand je suis arrivée en France, je me rappelle, je me disais, la France a une odeur. Il y a une odeur de la France. C'est ce que j'imaginais quand j'étais petite. C'était la sensation que j'avais. Et j'étais déjà venue en France petite, parce que quand j'avais 3 ans, j'ai vécu quelques mois à Paris. Mm-hmm. Mon père a dû venir à Paris à ce moment-là. Mais pour moi, c'était surtout un bouleversement en tant que petite fille. C'était un bouleversement de sa vie à l'école, de la vie avec ses amis, dans un cadre familial, etc. Donc, il a fallu faire une sorte d'acclimatation.
1: D'accord.
2: Forcément. Mm-hmm. Mais j'avais pas une perception négative, nécessairement, de la France elle-même. Mm-hmm.
0: Es war eine Phase der Akklimatisierung, aber ich habe das nicht in irgendeiner negativen Weise, nicht notwendigerweise negativ in Erinnerung, auch wenn es sehr einschneidend war für meine Kindheit. Denn ich war zwar mal mit 3 Jahren ein paar Monate in Paris, weil meine Eltern dort gelebt haben, aber mit 11 dorthin zu gehen, das bedeutete, sich auf ein komplett neues Umfeld einzustellen. Also ich ließ ja alle meine Freundinnen, alle meine Schulkameraden hinter mir. Und ich hatte immer so eine Vorstellung davon im Kopf, wie Frankreich riecht, wie sich das Leben dort anfühlt, über die Nase sozusagen. Und ja, diese Stimmung, die ich damit verbunden habe, die habe ich mir so in meinem Kopf erträumt und habe